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0: Aujourd'hui, nous amenons plus près avec la cuisine créole avec M. Flossel Marego.
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nos dit aujourd'hui. Et c'est bon qui les temps pendant l'appli un petit peu partout avec possibilité l'orage avec éclairs et des vents qui viennent de direction est et sud-est et viennent avec vitesse 20 à 35 km par l'heure et par l'heure aussi et capable arrive son maximum les temps 55 km par l'heure. L'homme est très agité et mauvais et l'humidité 85 à 90%. Température maximum 27 à 25 à 27 degrés centigrades et soleil qui ne levé bien bonnet depuis 59 et pour coucher 6 et 11 tantôt. Le côté marin, nous prenons un marée bas, chemin de marée haut, et marée pour descendre vers 11h55 bon matin, à hauteur 0.5 mètres. Et marée pour monter, 5h34 aujourd'hui, et pour hauteur 1.4 mètres, ça le côté après-midi. Et après marée pour descendre, à partir 11h24 tantôt à hauteur 0.5 mètres. 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

Lundi 12 octobre, présenté par Rita Joubert-Laouen. Le président de la République et chef du parti United Seychelles, Dr. Patrick Hermini, reconnaît que son gouvernement doit encore tenir les promesses de son programme électoral. Il s'exprimait lors d'un rassemblement marquant le premier anniversaire de la victoire du parti à la présidentielle de 2025. Il a rendu hommage aux militants décédés au cours de l'année écoulée et appelé ses partisans à poursuivre leurs efforts pour concrétiser les engagements du manifeste. Une opération d'élagage et d'abattage d'arbres dangereux est en cours le long de la route principale d'Anse-Boileau. Ce projet pilote, coordonné par le département de la gestion des risques et des catastrophes, vise à protéger les usagers de la route, les riverains et les infrastructures. Plusieurs organismes publics participent à l'opération qui couvre 4 zones. L'initiative doit également permettre d'améliorer la gestion des arbres dans d'autres districts du pays. Les services postaux lancent un nouveau site internet et une plateforme de vente en ligne, Shop Seychelles, pour faciliter l'accès aux services postaux et soutenir les entreprises locales. Le site permettra notamment d'effectuer des démarches administratives en ligne, tandis que Shop Seychelles offrira aux commerçants une nouvelle vitrine pour vendre leurs produits et services. Cette initiative s'inscrit dans la modernisation des services postaux du pays. Et finalement, place à l'international, une personne a été tuée et 11 autres blessés lors d'une deuxième frappe contre l'aéroport international de Riyad, selon les autorités saoudiennes. Les rebelles houthis du Yémen ont revendiqué cette attaque, menaçant de nouvelles frappes contre les aéroports saoudiens. Cette dernière frappe fait suite à une attaque survenue la veille qui avait fait 13 morts et plus de 300 blessés. Les États-Unis envisagent une riposte, tandis que la Grande-Bretagne indique qu'elle pourrait apporter un soutien supplémentaire à l'Arabie Saoudite. Et ben voilà, on est arrivé à la fin de ces résumés. Je vous remercie de votre écoute et bonne journée à toutes et à tous.

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0: Et à 8 heures au matin, à présent, nous pourrons mener une répétition au programme Studio Clinique. 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
0: 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Et à présent, on va passer nos prévisions. 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

bien oui, le temps pour ça la nuit de lundi. Tantôt, il peut niaiser avec l'appli. Et divan qui sorti dans direction l'est à sud-est, vitesse 20 à 40 km par heure et température minimum 23-25 degrés centigrades et l'humidité 80 à 85%. Condition l'emmêle pour modérer à mauvais. Et si nous étions coudés à le côté mouvement marée, hyponant et marée bas, ça tantôt à partir 11h24 à soir qui pour mesurer 0,5 mètres. Et nous aussi, on a un marée haut, un petit peu plus tard à l'air, ça y a partir 5h34 qui lit pour mesurer 1,4 mètres. Et soleil lit et pour coussé à partir 6h11 tantôt. Et si nous avons un regard, la région Amirante Alphonse avec Kwe TV là-bas aussi, tantôt, il prend une bonne tigrenas la pli avec divan qui sortit dans la direction l'est à Silès, vitesse 20 à 35 maximum, 55 km par heure. Et température minimum 24 à 26 degrés centigrades, tandis qu'il y a l'humidité 80 à 85%. Et conditions en mer, lui aussi, il pour modérer à mauvais. Et pour sa prochaine 48 heures dedans, il est respecté en un ampli. 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

0: 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Et nous ici sur Radio CCL, nous continuons avec nos programmes l'ambiance tropicale pour ce lundi à partir de 5h, on va passer aux informations en français.
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Prochainement, encore un petit moment. À partir de 5h, nous pour amener nos informations en français. Et aujourd'hui, nos informations en français pour présenter pour Milena Albert. Encore un petit moment, encore 2 minutes.

0: Bonsoir à toutes et à tous. Heureuse de vous retrouver pour cette édition du journal de ce lundi 12 octobre. Je suis Milena Albert. Les titres, les trois membres de la commission d'enquête sur l'incident maritime, au cours duquel deux gardes-côtes sont toujours portés disparus, ont prêté serment ce matin devant le président Patrick Hermini. La commission d'enquête sur l'explosion de la CCCL est parvenue à l'étape de l'examen des déclarations, des documents et des vidéos avant de rédiger son rapport. Le comité du Festival Créole reçoit deux chèques pour soutenir les activités de la 41e édition du Festival Créole 2026. L'association d'amitié Népal-Séchelles a organisé un programme musical afin de collecter des fonds pour venir en aide aux victimes des inondations du Népal. Et à l'étranger, l'aéroport de Riyad encore fermé ce lundi après les attaques houthis. Et le pape Léon XIV va être opéré d'un nodule au poumon dans les prochains jours. Passons aux détails. Les trois membres de la commission d'enquête sur l'incident maritime, au cours duquel deux gardes-côtes sont toujours portés disparus, ont prêté serment ce matin devant le président Patrick Hermini. Les trois membres sont le juge Anthony Fernando, président, le capitaine Robert Marie et Ronnie Matatiken, directeur général adjoint de l'autorité portuaire chargée de la sécurité maritime. La commission dispose de 6 mois pour remettre son rapport au président. Au cours de leur mandat, ils établiront les circonstances de ce tragique incident survenu le 16 septembre à 44 milles nautiques au nord de Mahé. Ils formuleront des recommandations afin d'éviter que de tels incidents ne se reproduisent. L'Institut national des sciences de la santé et des études sociales, l'NIHSS, a honoré d'anciens enseignants ayant contribué à former le personnel de santé et de services sociaux du pays lors d'une cérémonie organisée dans leur établissement scolaire. Cette cérémonie a salué le rôle de la formation de professionnels au service des communautés à travers le pays, ainsi que leur contribution au secteur de la santé et des services sociaux. Le directeur du NIHSS, Ibrahim Mohamed Ali, a expliqué l'importance de cet événement. La commission d'enquête sur l'explosion de la CCCL est parvenue à l'étape de l'examen des déclarations, des documents et des vidéos avant de rédiger son rapport. Elle a terminé les auditions publiques des témoins. Reportage de Willy Jacques.
1: C'est au petit matin du 7 décembre 2023 que l'explosion a secoué le site de la carrière CCCL et endommagé des habitations ainsi que des commerces dans les secteurs de Providence et de Cascade. La commission a entendu 127 témoins lors de la phase préliminaire et 91 durant des audiences. Selon le secrétaire de la commission, Samuel César, ces dernières se sont bien déroulées bien que certains témoins ne se soient pas présentés. La commission espère achever ses travaux et produire un rapport d'ici la fin de l'année afin de le soumettre au président Patrick Hermini.
0: Reportage, c'était donc de M. Racine Vanier et non pas Willy Jacques. Mes excuses. Le comité du Festival Créole reçoit deux chèques pour soutenir les activités de la 41e édition du Festival Créole 2026. Alors que le Festival Créole a débuté, le comité du Festival Créole 2026 reçoit deux chèques. Cette aide permettra au comité d'organiser les activités du mois d'octobre. D'abord, c'est M. Christophe Edmond, directeur général de Nouveau Banque, qui remet un chèque de 100 000 roupies à Margaret Raguin, directrice générale de l'agence créative des Seychelles. Ce don a lieu au siège de Nouveau Banque. Ensuite, c'est au tour du directeur général de Cebu, M. Laurent Tessette, de remettre un autre chèque 100 000 roupies à la ministre du Tourisme et de la Culture, Amanda Bernstein.

au Centre international de conférences. Les deux entités ont souligné qu'elles continueraient à soutenir le comité du Festival créole à l'avenir, car ce festival est un moment où nous célébrons notre identité et manifestons notre fierté d'être Seychellois. L'Association d'amitié Népal-Seychelles a organisé un programme musical afin de collecter des fonds pour venir en aide aux victimes des inondations au Népal. L'Association d'amitié Népal-Seychelles a organisé un programme musical pour venir en aide aux victimes des récentes inondations au Népal. Ce programme visait à soutenir les familles touchées par les importants débris dans la région de Botekoshi au Népal et plus particulièrement dans le district de Rasuwa. L'événement a débuté par des danses traditionnelles népalaises. Monsieur Sitwala a souligné que cet événement a rassemblé tout le monde et a démontré que malgré la distance qui sépare les Seychelles et le Népal, la compassion et l'amitié peuvent unir les gens dans les moments difficiles. L'actualité internationale. L'aéroport de Riyad reste fermé ce lundi après les frappes revendiquées par les rebelles houthis qui ont fait 14 morts et en Arabie Saoudite ce week-end. L'aéroport de Daman et des installations énergétiques du groupe Aramco ont également été visées. Ces attaques surviennent dans un contexte de reprise des affrontements entre les houthis et le gouvernement yéménite, soutenu militairement par Riyad, où le conflit perdure depuis 2014. De leur côté, les houthis affirment que 124 frappes ont visé le territoire yéménite depuis le 10 octobre. Et finalement, le pape Léon XIV, âgé de 71 ans, a annoncé qu'il subira dans les prochains jours une intervention chirurgicale pour retirer un nodule pulmonaire détecté à un stade très précoce. Sur avis médical, l'opération est déjà programmée et son hospitalisation devrait durer environ une semaine selon le Vatican. Il s'agit de sa première alerte de santé après 16 mois d'activité intense. Malgré ses responsabilités, le souverain pontife veille à préserver son équilibre personnel, consacrant notamment ses mardis, jours de repos hebdomadaires, au sport, à la lecture et aux échanges privés. Avant de nous quitter, revenons sur les principaux titres. Les trois membres de la commission d'enquête sur l'incident maritime, au cours duquel deux gardes-côtes sont toujours portés disparus, ont prêté serment ce matin devant le président Patrick Hermini. La commission d'enquête sur l'explosion de la CCCL est parvenue à l'étape de l'examen des déclarations, des documents et des vidéos avant de rédiger son rapport. L'Institut national des sciences de la santé et des études sociales, NIHSS, a honoré d'anciens enseignants ayant contribué à former le personnel de santé et de services sociaux du pays. Le comité du Festival créole reçoit deux chèques pour soutenir les activités de la 41e édition du Festival créole 2026. Et à l'étranger, l'aéroport de Riyad encore fermé ce lundi après les attaques houthis et le pape Léon XIV va être opéré d'un nodule au poumon dans les prochains jours. C'est ainsi que s'achève ce journal. Merci de nous avoir suivis. Je vous souhaite à toutes et à tous une agréable soirée.

Eh bien, voilà, c'était la fin de cette information en français qui a été présentée pour vous par Milena Albert. Il est déjà 9 minutes après 17 heures. Et maintenant, Adèle qui vous chante Someone Like You.

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9: 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Souviens-toi du jour.

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1: Et finalement, nous voyons la prévision des temps pour sa prochaine 24 heures de temps, tantôt pour niaiser avec la pluie. Divancy des pouvantes à inviter ce 20 à 35 km par heure, la mer pour oisité. Demain, pendant l'intervalle soleil avec grenasse la pluie, Divancy des pouvantes à inviter 30 à 35 km par heure et la mer pour aussi oisité. Mouvement marée, marée bas pour 11h24 là à soir, hauteur 0.5 m, marée haut pour 5h51 demain grand matin, hauteur 1.9 m, l'autre marée bas pour midi 26 demain après-midi, hauteur 0.5 m, et l'autre marée haut pour 5h58 demain après-midi, hauteur 1.4 m. Soleil pour les 5h59 demain bon matin et pour coucher 6h10 demain soir. 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

0: c'est Bristol.
1: 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Depuis que je suis bon, 50 ans, on va se faire. Le temps de 65 ans, on va se faire. 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
0: 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Merci pour vous qui nous écoutez. On nous discute, il y a une production Radio Cécile, réalisée et présentée par Marie-Claude Dunierville. Nous rejoignons dans un mois pour un prochain programme.
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0: 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Et programme à nous discuter pour répéter jeudi le 15 octobre, 8h au matin, dans un nouveau jour. Si vous ne manquez, ou bien vous voulez réécouter encore un petit moment, pas manquer son répétition, jeudi 15 octobre, 8h au matin, dans un nouveau jour. Nous l'avons, il 40 minutes après 8h. Nous pouvons passer sur nos prochains programmes d'un petit moment. Ça, c'est un regard, l'Olémon.
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0: Et oui, Radio CCL, c'est toujours soir qui arrive Koto. Et là, il est pour nos prochains programmes. Un regard, l'Olémon. Bonne écoute.
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2: Voilà, c'est auditeur, nous arrivons à la fin pour Grand Régal ou les mondes pour sa moi. Et moi, nous rendez-vous encore de 4 semaines pour un procès programme. Programme Régal ou les mondes, présenté et réalisé par Michel Victor pour Radio Cécile. Au revoir.
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Eric Allo Le Monde, c'était nos derniers programmes pour la soirée lundi. Et répétition Eric Allo Le Monde pour faire mercredi. Mercredi, le 14 octobre, 8h bon matin, dans un nouveau jour. Si vous ne manquez, ou bien vous l'écoutez quand même ce moment, pas manque son répétition. Mercredi, le 14, dans un nouveau jour, 8h bon matin. Nous l'avons ici 16 minutes après l'hiver. 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Nous pouvons continuer avec la monnaie un numéro qui est un petit Aïdou par Abba.

That was I Feel Good. 24 minutes après 9h, nous écoutons Philippe Toussaint. Say. Sa chanson sortie en février 2023. Philippe Toussaint.

Voilà, c'était Philippe Toussaint avec Seye. Si nous regardons l'histoire, c'est celle aujourd'hui, le 12 octobre. 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Alors voilà ça, un petit peu l'histoire Cécile, l'histoire Cécile. 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Et nous pouvons continuer avec Bellamy Brothers de Diesel Café.

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Les 12 octobre, je vais célébrer l'anniversaire, mon Dieu, bon anniversaire. Et nous célébrons l'anniversaire Ray David Grammont, aujourd'hui. Oui, Ray David Grammont dit Tonton David, né le 12 octobre 1967 à Paris et mort le 16 février 2021 à Nancy. Il était un chanteur français de reggae et de ragga dancehall. Il chante pour la première fois dans le bar Mistral gagnant de Saint-Étienne en janvier 1989. Et il contribue au développement du reggae et devient un des pionniers du dancehall français grâce à son titre « Peuple du monde » présent sur la compilation « Raptitude » produite par Virgin en 1990 qui se vend à 100 000 exemplaires. Alors, Tonton David, il est mort, comme j'ai dit, le 16 février 2021, à l'âge de 53 ans. Et on va écouter ce titre très populaire, « Peuple du monde » de Tonton David.

Et oui, voilà, Luciano Pavarotti. Et aujourd'hui, le 12 octobre, nous fêtons Saint Carlo Acutis, un jeune Carlo Acutis. Il est né le 3 mai 1900. Oui, comme j'ai dit, Carlo Acutis, il est un jeune. Né le 3 mai 1991 à Londres et mort à Monza en Italie le 12 octobre 2006. Et il était d'une grande piété et très engagé dans l'Église. Carlo Acutis est mort d'une leucémie alors qu'il n'avait que 15 ans, laissant un vide dans la mémoire de tous ceux qui l'ont connu, ainsi qu'une profonde admiration et un témoignage intense de sa vie chrétienne. Carlo était très doué en informatique, si bien que amis et aussi les adultes diplômés en informatique le considéraient comme un génie. En somme, ce jeune fidèle du diocèse était un mystère. Avant de mourir, il fut capable d'offrir ses souffrances pour le pape et pour l'Église. Sa béatification a lieu à Assise, lieu de sa sépulture, le samedi 10 octobre 2000, dans la basilique papale de Saint-François. Carlo Acutis repose désormais à Assise au sanctuaire du dépouillement où son corps a été transféré après plusieurs jours de festivités auxquelles des milliers de personnes ont assisté, signe du rayonnement du jeune Italien. Être toujours uni à Jésus, tel est le but de ma vie, aime-t-il à dire. Et par ces quelques paroles, Carlo Acutis trace les grandes lignes de sa brève existence. Vive avec Jésus, pour Jésus et en Jésus. Et c'est pourquoi l'Eucharistie occupe une place centrale dans sa vie. Elle est son autoroute pour le ciel. Et que veut dire Carlo? Carlo signifie homme libre ou bien homme fort. Et quelle est la personnalité de Carlo? Carlo est un individu connu pour être chaleureux, affectueux, il est aussi hypersensible et en demande de tendresse. Carlo est généralement de nature réconfortante avec autrui, mais peut également se montrer trop sensible. Il se met au défi sans sourciller et atteindra les buts qu'il se fixe. Enfin, Carlo n'apprécie pas la solitude et prend plaisir à faire des activités collectives, par exemple. En effet, il a besoin de faire partie d'un groupe soudé. Toutefois, il peut parfois être dépendant d'autrui, et afin de l'aider à se développer, il est bon de lui permettre de faire des rencontres. Il faut aussi lui apprendre à se débrouiller, et cette posture l'aide à tous égards à trouver son équilibre personnel. Et quels sont les Carlos célèbres? Alors, les Carlos célèbres qu'on a, on a d'abord Carlo Ancelotti, célèbre footballeur et entraîneur italien, né en 1959. On a Carlo Collodi, écrivain et italien, auteur de Pinocchio. Carlo Azeglio Ciampi, économiste.

Personnalité politique et banquier, né en 1920, et Carlo Rubbia, physicien et personnalité politique, né en 1934. Alors, moi, je dis bonne fête à tous les Carlos.

Ça, c'était Michel Fugain. Un petit demande qui vont gagner assez tard, là. Mais m'a fait un petit plaisir pour nous terminer avec Maywood.

0: 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Oui, programme tiré de nos archives, la force traditionnelle et Macalapo. 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
5: 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Ici Céline Lawrence, bienvenue à l'écoute Triangle le Radio SBC. 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

0: De nous l'utiliser dans le programme, nous revivons un peu trois activités Festival Créole qui concentrent un peu plus l'aspect culturel. 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Bonne c'est celle-là, tu apprends dans ce cadre, et bonne étranger, tu apprends dans ce camdolé.
1: Nous n'avons pas organisé un atelier ensemble. Et ce qui est plus beau, ce qui est plus intéressant, c'est que nous essayons de targeter des gens qui ne sont pas venus souvent. Alors là, si vous voyez aujourd'hui, nous avons travaillé contre la santé, contre l'éducation, contre le service social, même la police. Aussi dans vos autres teams, SPTC, ici, il y a des gens qui peut-être ne pas en main de la tradition. Et sur les besoins, il y a un sens. 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
2: De montrer qu'on peut danser ensemble avec des gens différents et que l'on peut se rapprocher des danses traditionnelles. Qui en fait, on reconnaît que les pas de base sont à peu près les mêmes que nous, presque identiques. Nous avons appris le camtolé et quand on arrive en France, nous on redonne un spectacle aux Français. Donc on leur monte de notre ville et on leur montre ce qu'on a appris ici. C'est le but.
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16 amis. Nous arrivons à la fin du programme qui est tiré aux auditeurs. Triangle production Radio SPC. Produit et présenté par Lina Lawrence. Merci pour vous qui nous suivent. Moi, c'était qu'on apprécie nos programmes. Et pas manquer, besoin de nous d'encore un mois pour un autre tel programme. Siskalé, porte bien.

Premièrement, de l'eau est bon pour nous, mais par exemple, nous avons besoin beaucoup de l'eau, il est bon pour la santé. Le côté sanitation, le côté hygiène, surtout là, nous passons de la COVID, qui nous dit laver les mains, tout ça qu'on tousse, on mange, laver les mains, de l'eau est important. 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Le côté l'industrie, là, nous bâtiments, nous avons besoin de l'eau là-dedans. Des rois beaucoup tout quelque chose. Il faut

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